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1: Monsieur Rostand, comment allez-vous?
2: Bonjour.
1: Oui, bonjour. J'ai un colis pour Leila Touré. C'est encore une erreur d'adresse. Pouvez-vous le lui donner?
2: Non, elle n'est pas là.
1: Ah, écoutez, c'est urgent. Est-ce que vous pouvez nous aider,

0: S'il vous plaît.
1: Oh, désolé, mas celle-là, je sais pas où elle est. Ça fait bien un mois que j'ai pas vu.
0: E os vizinhos?
2: Ah, oui. Et ses voisins?
1: Les voisins.
2: Ils savent peut-être où elle est?
1: Vous croyez que j'ai que ça à faire, moi, les voisins?
2: Bon, merci quand même, hein. Bonne journée.
1: Au revoir.
2: Ah, zut. Ele não sabe onde a Leila tá.

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1: Monsieur Rostand, comment allez-vous?
2: Bonjour.
1: Oui, bonjour. J'ai un colis pour Leila Touré. C'est encore une erreur d'adresse. Pouvez-vous le lui donner?
2: Oh non, non, elle est pas là.
1: Ah, écoutez, c'est urgent. Est-ce que vous pouvez nous aider, s'il vous plaît?
2: Désolé, mais celle-là, je sais pas où elle est. Hein, ça fait bien un mois que je l'ai pas vue.
3: Et os vizinhos?
1: Ah, oui. Et ses voisins?
2: Les voisins.
1: Ils savent peut-être où elle est?
2: Vous croyez que j'ai que ça à faire, moi, les voisins?
1: Bon, merci quand même. Hein. Bonne journée.
2: Au revoir.
1: Zut, ele não sabe onde a Leila tá.

0: por aqui. Foi a maior loucura a minha chegada. Ah, e eu postei na internet uns vídeos do começo da minha aventura em Paris. Dá uma olhada e me conta o que você achou, tá? Bom, eu te ligo de novo mais tarde.
1: Lili,
0: com saudades, te amo.
1: Lili, você atende a porta, por favor.
0: Deixa comigo.
2: Bonjour, j'ai un colis pour Leila Touré, c'est vous?
0: Je ne comprends pas.
2: 12 bis rue du Paradis, au troisième étage, Leila Touré, est-ce que c'est vous?
0: Est-ce que...
2: C'est votre nom?
0: Votre nom?
1: Lili!
2: Ah, c'est votre mère? Bon, c'est votre adresse, alors est-ce que vous le prenez ce colis?
0: Oui.
2: Tenez, signez ici. Merci, bonne journée.
0: Au revoir.

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1: Monsieur Rostand, comment allez-vous?
2: Bonjour.
1: Oui, bonjour. J'ai un colis pour Leila Touré. C'est encore une erreur d'adresse. Pouvez-vous le lui donner?
2: Oh non, non, elle est pas là.
1: Ah, écoutez, c'est urgent. Est-ce que vous pouvez nous aider, s'il vous plaît?
2: Oh, désolé, mais celle-là, je sais pas où elle est. Hein, ça fait bien un mois que j'ai pas vu.
3: Et os vizinhos?
1: Ah, oui. Et ses voisins?
2: Les voisins.
1: Ils savent peut-être où elle est?
2: Vous croyez que j'ai que ça à faire, moi, les voisins?
1: Bon, merci quand même, hein. Bonne journée.
2: Au revoir.
1: Zut, ele não sabe onde a Leila tá.

0: Hey, ça va? Écoute, tu peux me rendre un service, s'il te plaît? Merci. À tout de suite. Pronto, o Zirek tá vindo.
1: Perfeito.
0: Nossa, que voz divina.

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1: Monsieur Rostand, comment allez-vous?
2: Bonjour.
1: Oui, bonjour. J'ai un colis pour Leila Touré. C'est encore une erreur d'adresse. Pouvez-vous le lui donner?
2: Oh non, non, elle est pas là.
1: Ah, écoutez, c'est urgent. Est-ce que vous pouvez nous aider, s'il vous plaît?
2: Désolé, mais celle-là, je sais pas où elle est. Hein, ça faisait bien un mois que je l'ai pas vue.
3: Et os vizinhos?
1: Ah, oui. Et ses voisins?
2: Les voisins.
1: Ils savent peut-être où elle est?
2: Vous croyez que j'ai que ça à faire, moi, les voisins?
1: Bon, merci quand même. Hein. Bonne journée.
2: Au revoir.
1: Zut, ele não sabe onde a Leila está.